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3: Salut à tous, vous écoutez Radio Éphémère et nous on commence tout de suite sur TF1 avec votre série L'été 36 avec deux épisodes inédits, déconseillés au moins de 10 ans à partir de 21h10. Sur France 2, Meurtre au paradis avec 4 épisodes à 21h10. Sur France 3, Le jour le plus long à 21h10 également. Sur M6, Marié au premier regard avec 2 épisodes à 21h10. Sur W9, votre film Independence Day, Résurgence à 21h25. Sur TMC, votre film Misanthrope à 21h25. Sur TFX, Appel d'urgence avec 4 épisodes à 21h10. Et sur Gulli, les parcs d'attractions préférés des Français avec 3 épisodes à 21h05. Et voilà, c'est tout pour ce soir. Nous on se retrouve tout à l'heure de 16h à 19h comme chaque lundi en direct sur Radio Éphémère. Je vous accompagnerai avec vos bons plans et la playlist Radio Éphémère. Et sinon,

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2: Bélier, vous devez faire preuve de constance dans vos entreprises. Comme cela, personne ne pourra vous reprocher quoi que ce soit. Taureau, les affaires reprennent, il était temps. Vous pouvez relancer d'anciens projets mis de côté. Gémeaux, fixez-vous une ligne directrice à respecter. Ne vous éparpillez pas dans tous les sens. Cancer, aujourd'hui, Mars s'installe dans votre 7e maison solaire, ce qui donne un coup de fouet à votre existence. Lion, vous avez tout prévu. Vous êtes un as de l'organisation, ce qui vous évite certaines déconvenues ou erreurs professionnelles. Vierge, aujourd'hui, Mars transite dans votre 5e maison solaire. Votre sensualité est de retour pour conquérir l'élu de votre cœur. Balance, vous travaillez d'arrache-pied aujourd'hui, quelle endurance! Scorpion, réfléchissez bien à votre stratégie pour parvenir à vos fins. Ne foncez pas tête baissée sans avoir cogité. Sagittaire, vous serez ravi de vous faire de nouveaux amis, mais également de tisser de nouveaux liens. Capricorne, aujourd'hui, Mars s'installe dans votre signe, vous insufflant tonus à profusion et dynamisme à revendre. Verseau, vous profitez à 100% des bons moments passés en compagnie de l'élu de votre cœur. Poisson, faites de la relaxation ou des exercices de respiration pour vous décontracter.
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0: Ce lundi matin, premier jour du mois de juin qu'on démarre ensemble, il est tout juste 7h. La suite de notre playlist s'annonce électro avec le nouveau Riab. Mais juste avant, coup d'œil sur l'actualité de ce lundi matin avec Alicia Cotto. Salut Alicia.
1: Bonjour à toutes et à tous. Dans l'actualité de ce lundi, un dramatique incendie en Haute-Savoie, plainte pour viol contre un élu annécien, des interpellations après la victoire du PSG, un nouveau terminal à l'aéroport d'Annecy et enfin le Festi Kids cette semaine à Rumilly. Mort dans un incendie en Haute-Savoie, un chalet d'environ 100 mètres carrés a été entièrement détruit samedi matin à Val-de-Chaise, sur la route du col de l'Épine. En fin d'après-midi, les pompiers ont découvert un corps sans vie dans les décombres. La victime est la propriétaire des lieux qui restait introuvable depuis le début de l'intervention. Une enquête a été ouverte et des techniciens en investigation criminelle ont été dépêchés sur place afin de déterminer les circonstances du drame. Un élu visé par une plainte pour viol, il s'agit du premier adjoint au maire d'Annecy, Anthony Granger. Une enquête préliminaire a été ouverte par le parquet. L'élu, qui bénéficie de la présomption d'innocence, conteste toute faute et affirme n'avoir rien commis de répréhensible. 10 interpellations dans la nuit de samedi à dimanche en Savoie et Haute-Savoie, après la célébration de la victoire du PSG en finale de la Ligue des Champions. À Annecy, un policier a été blessé à la jambe par un projectile lors de heurts impliquant une quarantaine d'individus. Des interpellations ont également eu lieu à Annemasse et Thonon-les-Bains pour des faits d'outrage, tentative de cambriolage, pillage et incendie volontaire. Les pompiers ont recensé une cinquantaine de feux de poubelles et un véhicule incendié sans faire de blessés. Un terminal flambant neuf à l'aéroport d'Annecy, il a été rénové après un chantier de 2,5 millions d'euros mené entre 2024 et 2026. Les travaux ont permis de moderniser les espaces d'accueil, de créer 3 salons pour les passagers et d'améliorer la performance énergétique du bâtiment avec une réduction estimée de 30 tonnes de CO2 par an. Une semaine festive autour des enfants à Rumilly. La deuxième édition de Festi Kids met à l'honneur le périscolaire à travers une semaine d'animation, d'exposition et de rencontres. L'événement propose également des portes ouvertes dans les accueils péri- et extrascolaires, les associations locales, l'école de musique et le musée Notre Histoire. C'est la fin de ce flash. Merci d'avoir choisi Radio FMR. Bonne journée à tous.
0: Merci beaucoup à toi, Alessia. Retour de l'actualité dans une heure ici sur Radio FMR. Coup d'œil sur la météo de ce lundi. Le temps sera nuageux ce matin avant le retour d'un temps partiellement ensoleillé cet après-midi. Côté température, on démarre la matinée avec entre 16 et 18 degrés dans l'Albanais. Il fera 22 à la mi-journée. Puis pour les maximales cet après-midi, comptez 29 degrés à Rumilly, 30 à Aix-les-Bains et 27 du côté du Grand Annecy. Comme tous les matins, on vous accompagne également sur les routes de la région. Pour le moment, ici du côté de Rumilly, le trafic est fluide dans l'ensemble. Et puis du côté du Grand Annecy, également quelques légers ralentissements commencent tout de même déjà à se former du côté de Chaumontée et Sillingy. Courage si vous êtes déjà sur la route en ce lundi matin, on vous accompagne avec une bonne playlist. Voici pour vous le nouveau son de Riab sur Radio FMR.

0: très très bon ça pour démarrer la journée, le nouveau son de Rehabity sur Radio FMR.
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0: Et nous on démarre ensemble ce lundi matin ici sur Radio FMR, lundi 1er juin 2026, aujourd'hui. Il y a pas mal de choses à prévoir dans l'émission de ce matin, notamment à 7h20 dans un instant, on va faire le point sur les résultats des rencontres sportives du week-end. Dans mille et une choses, on s'en va à Mont-Blanc à 7h15. Philippe va vous faire découvrir les meilleurs produits de la région. À 8h15, on va faire le tour sur les offres d'emploi de France Travail Sino cette semaine. 8h30, nous allons recevoir le club d'athlétisme de Rumi à l'occasion de portes ouvertes qui sont organisées pendant le mois de juin. 7h45, 8h45 et 9h45, comme chaque matin, ça sera vos bons plans. D'ici 10h également, du cadeau à gagner. Cette semaine, on va vous offrir du cadeau. Et pour savoir qu'est-ce qu'il y a à gagner et surtout comment jouer, rendez-vous avant 8h sur Radio FMR. Restez bien avec moi et puis avançons, on se fait plaisir avec Mojo et il y aura Taylor Swift aussi.

0: Taylor Swift pour démarrer le lundi matin ici sur Radio FMR. On continue votre playlist dans un instant avec This Is et Kid Cudi. Parmi vos bons plans également, plein de bons plans à ne pas manquer cette semaine, notamment la commune de Vieux-Lachaisa qui va organiser un vide-grenier avec le comité des fêtes au programme des bonnes affaires à retrouver pour adultes et enfants. Ça sera ce dimanche de 9h à 17h. Buvette et restauration sur place. Tous nos bons plans qui sont partout sur le site de la radio. Et ça aussi, ça fait partie de vos bons plans. C'est les meilleurs produits de Savoie à découvrir tous les matins dans Mille et Une Choses en Savoie Mont Blanc avec Phil.
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2: Salut à tous. Si on connaît bien les fromages et les vins de Savoie, on sait moins que la région regorge aussi de trésors pour la peau. En Savoie Mont Blanc, plusieurs artisans.

0: puisent leurs bienfaits directement dans les montagnes et méritent d'être mis en lumière. Au cœur de ces produits, on trouve des plantes alpines aux vertus reconnues, les Delves, véritable bouclier naturel, protège la peau des agressions extérieures et du vieillissement. L'arnica, aux propriétés anti-inflammatoires, est idéal pour les baumes réparateurs et les soins après sport. Le genépi, tonifiant et raffermissant, est souvent utilisé dans les crèmes revitalisantes. Le millepertuis, connu pour ses vertus apaisantes, entre dans la composition des huiles de massage et des baumes cicatrisants. Des huiles essentielles de pin ou de sapin qui purifient et dynamisent l'épiderme. Ces ingrédients sont récoltés avec soin par des producteurs locaux, souvent en altitude, dans une démarche respectueuse de la biodiversité. Les savoir-faire locaux permettent de proposer une large gamme de soins naturels et artisanaux. Des savons aux plantes alpines, fabriqués par saponification à froid, conservent toutes leurs propriétés hydratantes. Ils sont souvent enrichis en lait de chèvre ou en miel des Alpes, deux ingrédients parfaits pour les peaux sensibles. Les baumes et huiles de soins idéaux pour protéger la peau du froid et des agressions extérieures. Ces produits sont prisés par les randonneurs et les amateurs de sports d'hiver. Les crèmes hydratantes et anti-âge qui associent Edelweiss, rose alpine et huile de noyau d'abricot pour une hydratation intense et une protection contre le vieillissement cutané. Les lotions et eaux florales comme l'eau de bluet des Alpes, apaisante pour le contour des yeux, ou l'eau de mélisse, idéale pour rafraîchir la peau. Opter pour ces produits de Savoie, c'est choisir des soins issus d'un circuit court, fabriqués avec des matières premières locales et respectueuses de l'environnement. Contrairement à des cosmétiques industriels venus de l'autre bout du monde, ces soins savoyards garantissent une traçabilité exemplaire et une véritable éthique de production. Alors, la prochaine fois que vous cherchez un soin pour votre peau, pourquoi ne pas privilégier un baume à l'arnica ou une crème à l'Edelweiss fabriquée en Savoie Mont Blanc? Vous offrirez ainsi à votre peau le meilleur des Alpes tout en soutenant le commerce local. Mille une choses à faire Savoie Mont Blanc, c'était la découverte des cosmétiques de Savoie Mont Blanc. Excellente journée à tous sur Radio FMR.
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Jake et Carla sur Radio FMR. Très bon lundi matin à vous avec vos bons plans à retrouver dans un instant. Mais avant ça, on parle sport comme tous les lundis matins à 7h20 avec notamment les résultats des rencontres sportives du week-end. On démarre avec le handball club de Rumi, les seniors filles qui s'inclinent contre face au Val de l'Est. 38 à 22, les seniors garçons qui eux s'imposent face à Arvejiffre. 30 à 29. Du côté du Rumi Basket Club, victoire des seniors garçons face au Pajax. 82 à 75. Et puis enfin du côté du GFA Rumi Vallière, victoire des seniors en régional 1 contre Bourg-en-Bresse, 5 à 2. Et victoire également des seniors en régional 3 contre Cessiné, 3 à 2. Retour du sport, ça sera tout à l'heure à 9h20. Avant ça, PLK qu'on écoute maintenant à côté de Théodora. Et juste après, ça sera le son de Lady sur Radio FMR.

On écoutait PLK sur Radio FMR. Très bon lundi matin, vous. Il est bientôt 7h30 et on fait le point ensemble sur vos bons plans dans un instant. Votre horoscope également qui arrive, ça sera 7h40 avec Elsa. Mais avant ça, voici le point sur la météo du jour avec pour ce lundi un temps légèrement nuageux ce matin et partiellement ensoleillé pour cet après-midi. Côté température, la matinée démarre avec entre 16 et 18 degrés dans l'Albanais. Il fera 22 à la mi-journée, puis pour les maximales cet après-midi, comptez 29 degrés à Rumi, une trentaine du côté d'Aix-les-Bains et 27 degrés du côté du Grand Annecy. Comme tous les matins, on vous accompagne également sur les routes de la région avec pour le moment ici du côté de Rumi un trafic qui reste assez fluide dans l'ensemble pour le moment. Et puis du côté du Grand Annecy, ça se densifie ce matin entre Mété et la zone du Grand Épagny, ainsi que du côté de Sillingy. Retour du trafic, ça sera dans une demi-heure. Et là, c'est votre playlist qui continue. Tame Impala qui arrive pour vous juste après le son de Lady sur Radio FMR.

0: Vous écoutez Radio FM avec le son de Tame Impala. Hein, l'instant événement à ne pas manquer cette semaine, ça sera ce samedi dès 14h au domaine de La Fruitière à Marigny-Saint-Martel avec les Astos Olympiades à retrouver. C'est organisé par les associations de Marigny, c'est une sorte de forum des associations avec au programme plein d'activités, plein de jeux à découvrir pour trouver votre association dans laquelle vous allez vous inscrire l'année prochaine. Restauration à retrouver sur place, ça sera ce samedi et les infos sont à retrouver sur le site de la radio radiofmr.com. Nous on continue ensemble votre playlist avec Martin Solveig juste après l'horoscope d'Elsa.
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2: Bélier, vous devez faire preuve de constance dans vos entreprises, comme cela personne ne pourra vous reprocher quoi que ce soit. Taureau, les affaires reprennent, il était temps. Vous pouvez relancer d'anciens projets mis de côté. Gémeaux, fixez-vous une ligne directrice à respecter. Ne vous éparpillez pas dans tous les sens. Cancer, aujourd'hui, Mars s'installe dans votre 7e maison solaire, ce qui donne un coup de fouet à votre existence. Lion, vous avez tout prévu. Vous êtes un as de l'organisation, ce qui vous évite certaines déconvenues ou erreurs professionnelles. Vierge, aujourd'hui, Mars transite dans votre 5e maison solaire. Votre sensualité est de retour pour conquérir l'élu de votre cœur. Balance, vous travaillez d'arrache-pied aujourd'hui, quelle endurance! Scorpion, réfléchissez bien à votre stratégie pour parvenir à vos fins. Ne foncez pas tête baissée sans avoir cogité. Sagittaire, vous serez ravi de vous faire de nouveaux amis, mais également de tisser de nouveaux liens. Capricorne, aujourd'hui, Mars s'installe dans votre signe, vous insufflant tonus à profusion et dynamisme à revendre. Verseau, vous profitez à 100% des bons moments passés en compagnie de l'élu de votre cœur. Poisson, faites de la relaxation ou des exercices de respiration pour vous décontracter.
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1: Vous écoutez Radio Éphémère, c'est le Wake Up avec vous en ce lundi matin. Il est tout juste 8h, merci de nous avoir choisis. Dans votre playlist, on va écouter Shakira. Mais avant ça, coup d'œil sur l'actualité de ce lundi matin avec Alessia Cotto. Salut Alessia.
2: Bonjour à toutes et à tous. Dans l'actualité de ce lundi, un dramatique incendie en Haute-Savoie, plainte pour viol contre un élu annécien, des interpellations après la victoire du PSG, un nouveau terminal à l'aéroport d'Annecy et enfin le Festi Kids cette semaine à Rumilly. Mort dans un incendie en Haute-Savoie, un chalet d'environ 100 mètres carrés a été entièrement détruit samedi matin à Val-de-Chaise sur la route du col de l'Épine. En fin d'après-midi, les pompiers ont découvert un corps sans vie dans les décombres. La victime est la propriétaire des lieux qui restait introuvable depuis le début de l'intervention. Une enquête a été ouverte et des techniciens en investigation criminelle ont été dépêchés sur place afin de déterminer les circonstances du drame. Un élu visé par une plainte pour viol, il s'agit du premier adjoint au maire d'Annecy, Anthony Granger. Une enquête préliminaire a été ouverte par le parquet. L'élu, qui bénéficie de la présomption d'innocence, conteste toute faute et affirme n'avoir rien commis de répréhensible. 10 interpellations dans la nuit de samedi à dimanche en Savoie et Haute-Savoie, après la célébration de la victoire du PSG en finale de la Ligue des Champions. À Annecy, un policier a été blessé à la jambe par un projectile lors de heurts impliquant une quarantaine d'individus. Des interpellations ont également eu lieu à Annemasse et Thonon-les-Bains pour des faits d'outrage, tentative de cambriolage, pillage et incendie volontaire. Les pompiers ont recensé une cinquantaine de feux de poubelles et un véhicule incendié sans faire de blessés. Un terminal flambant neuf à l'aéroport d'Annecy, il a été rénové après un chantier de 2,5 millions d'euros mené entre 2024 et 2026. Les travaux ont permis de moderniser les espaces d'accueil, de créer 3 salons pour les passagers et d'améliorer la performance énergétique du bâtiment avec une réduction estimée de 30 tonnes de CO2 par an. Une semaine festive autour des enfants à Rumilly. La deuxième édition de Festi Kids met à l'honneur le périscolaire à travers une semaine d'animation, d'exposition et de rencontres. L'événement propose également des portes ouvertes dans les accueils péri- et extrascolaires, les associations locales, l'école de musique et le musée Notre Histoire. C'est la fin de ce flash. Merci d'avoir choisi Radio Éphémère. Bonne journée à tous.
1: Et merci beaucoup à toi Alessia, retour de l'actualité, ça sera dans une heure ici sur Radio Éphémère. Coup d'œil sur la météo de ce lundi, on démarre la journée avec un temps légèrement nuageux mais qui devrait rester partiellement ensoleillé sur l'ensemble de la journée. Côté température, on démarre la matinée avec entre 17 et 19 degrés dans l'Albanais, il fera 22 degrés à mi-journée, puis pour les maximales cet après-midi, comptez 29 degrés à Rumilly, 30 à Aix-les-Bains et 27 du côté du Grand Annecy. Comme tous les matins, on vous accompagne également sur les routes de la région, ici du côté de Rumilly, des ralentissements sont à noter du côté de la Rocade ainsi que du côté du rond-point Cacahuète. Des ralentissements sont à noter également du côté du Grand Annecy, notamment du côté d'Annecy Nord et d'Annecy Centre, ainsi que du côté de Syringie comme tous les matins. Courage si vous êtes dans ces ralentissements. On vous accompagne avec Shakira maintenant, il y aura Lady Gaga juste après.

0: Le son de Shakira pour démarrer le lundi matin sur Radio FMR.
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0: Et nous continuons ensemble l'émission avec dans les prochaines minutes à 8h15 les offres d'emploi de France Travail. C'est nous à retrouver. 8h20 dans l'info du jour, on va parler de la braderie des commerçants du CAE. À 8h30, nous allons recevoir le club d'athlétisme de Rumi à l'occasion de Porte Ouverte. Et puis à 8h45 et 9h45, comme chaque matin, ça sera vos bons plans. Le Wake Up, c'est aussi pour vous. Et bien, une bonne playlist qui s'enchaîne tous les matins. Mozyman qui arrive pour vous après un très bon classique de la playlist éphémère. Voici pour vous Lady Gaga.

0: radio FMR, c'est le Wake Up avec vous en direct comme tous les matins entre 7h et 10h. Avec dans les prochaines minutes l'info du jour, on va parler de la braderie des commerçants du CAE qui approche à grands pas. L'invité du jour aussi, ce sera le club Rumilly Athlé 74. Ça sera à 8h30, mais avant ça, voici vos offres d'emploi présentées par France Travail Séno.
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3: Bonjour à tous et on commence cette semaine par le syndicat intercommunal du Pays d'Albi qui recherche à Albi-sur-Chéran un assistant éducatif petite enfance à temps partiel pour la crèche Les Bambins du Chéran en CDD de 3 mois. Un professeur de formation musicale à temps partiel pour l'école de musique, danse et théâtre en CDD de 1 mois. À Rumilly, l'AAPEI Epano recrute pour son ESAT le Parmelan, site de Arcalode, un agent de maintenance en CDI. Burger King recherche ses futurs assistants managers, poste proposé en CDI. Le centre hospitalier Gabriel de Plante recrute un aide-soignant en EHPAD pour un CDD de 6 mois. Vous êtes autonome et en capacité de réaliser un travail soigné, rejoignez l'entreprise Oda à Tuzy sur le poste de poseur de menuiserie, poste à pourvoir en CDI. Maison et Services recrute un aide-ménager à la biole à temps partiel en CDI. La société SEM Électrique à Marcelat-Albanais recrute un électricien chef de chantier logement collectif en CDI. La menuiserie savoyarde Menton A et Fils située à Marigny-Saint-Marcel recherche en CDI un technicien support commercial et un aide-menuisier. La société HBTP et Paysage à Moncel recherche un chef d'équipe canalisateur VRD en CDI, un canalisateur en CDI et un canalisateur en CDD de 2 mois. Les laboratoires Bioval recherchent des secrétaires médicales sur Poisy en CDI et un CDD de 3 mois et à Rumilly un CDD de 3 mois également. La société ADG Valve à Entrelac recrute en CDI un commercial sédentaire, un assistant commercial sédentaire et un magasinier. Iron Bodyfit à Grésy-sur-Aix, studio d'électrostimulation, recherche ses futurs techniciens en électrostimulation, de poste à pourvoir en CDI. Et pour finir, si vous êtes organisé, autonome et à l'aise avec les outils numériques, eh bien l'entreprise Conception Globale et Réalisation, spécialisée dans les travaux post-sinistres, recrute un assistant administrative en CDI à Grésy-sur-Aix. Les conditions de candidature attendues sont à retrouver sur l'offre d'emploi. Et voilà, c'est tout pour cette semaine. Ces postes s'adressent évidemment aussi bien aux femmes qu'aux hommes. Et si vous souhaitez en savoir plus ou qu'une annonce a retenu votre attention, direction le site internet de la radio et bien sûr de nombreuses autres opportunités d'emploi également disponibles sur francetravail.fr. Passez une bonne fin de journée sur Radio FMR.
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Toujours aussi bon de réécouter ce genre de classique. C'était le très bon son de Florida à l'instant ici sur Radio FMR. Dans l'info du jour de ce matin, on vous parle de la braderie des commerçants du CAE. Comme chaque année, la braderie qui a lieu ici dans le centre historique de Rumi, rue Charles de Gaulle. Avec notamment et bien ce samedi 6 juin entre 9h30 et 18h, plein de bonnes affaires à faire avec à cette occasion les boutiques qui s'installeront sur les trottoirs et terrasses pour vous proposer des bonnes affaires, des vêtements, des accessoires, des bijoux, des produits artisanaux. On vous a posté toutes les infos sur le site internet de la radio, radiofmr.com. Nous on continue ensemble votre playlist en ce lundi matin. Michael Jackson qu'on écoute, et puis juste avant c'est le nouveau son de Harry Styles ici sur Radio FMR.

0: très bon, c'est Michael Jackson pour démarrer le lundi matin sur Radio FMR. Merci de nous avoir choisis.
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0: Et ce matin, nous recevons dans nos studios le club Remy Athlé 74 avec nous en studio. Marie-France, vous êtes vice-présidente. Bonjour.
3: Bonjour.
0: Très heureux de vous accueillir dans nos studios ce matin pour parler du club d'athlétisme de Remy qui compte combien de licenciés là sur cette saison 2026 et vous vous entraînez du côté d'où?
3: Alors, on compte actuellement autour de 210 licenciés et on s'entraîne donc au stade du Chéran et au gymnase du Chéran.
0: Trop trop bien. Une belle saison qui se termine avec pendant ce mois de juin comme l'année dernière plusieurs séances portes ouvertes à découvrir, des séances découvertes au programme pour toutes les tranches d'âge, plein de séances.
3: Oui, toutes les tranches d'âge, on commence mercredi et ça va jusqu'au 23 juin sur chaque séance, enfin par catégorie quoi.
0: Et justement, quelles sont les catégories qu'on va pouvoir retrouver? Il y a les jeunes, il y a aussi des séances adaptées avec le fitness par exemple.
3: Oui, donc on commence avec les tout-petits, on prend les enfants, enfin l'année prochaine, on prendra les enfants à partir de 2022. Et donc, eux viendront, les portes ouvertes seront le samedi 6 juin. Je peux vous donner les heures. Donc de 10h à 11h le samedi 6 juin, on aura les petits pouces, ce sont les enfants qui sont nés en 2020. Donc ils seront en CP l'année prochaine. De 11h à midi, les mini-pousses. Donc là, c'est les plus jeunes, c'est les 2022 et les 2021. Ensuite, les éveils, donc ce qui correspond au CE1, CE2 pour nous. Ce sera mercredi qui vient, là, mercredi 3 juin. Donc on a deux groupes, 17h15, 18h30, ou 18h30, 19h45, peu importe le groupe. Ensuite, le vendredi 5 juin, ce sera les poussins. Donc ce sont les 2016-2017. Donc c'est pareil, mêmes horaires, 17h15, 18h30 ou 18h30, 19h45.
0: Ok.
3: Donc ça c'est pour tout le primaire.
0: Ok.
3: Et ensuite on continuera avec les plus grands, Benjamin, Minime, Cadet et Athléfit.
0: Et Athléfit justement, ça consiste en quoi?
3: Alors l'Athléfit c'est du renforcement musculaire sous forme d'atelier.
0: Ok.
3: Donc les gens tournent, alors ça dure à peu près 30 secondes par atelier, après 45, enfin c'est progressif. Et il y a environ une dizaine d'ateliers, donc une série, une pause, une autre série.
0: C'est plus pour du bien-être en soi.
3: Oui, alors c'est quand même bien physique.
0: J'imagine, ouais.
3: Voilà, pendant une heure, donc quand même quelques courbatures.
0: Est-ce qu'il faut s'inscrire pour toutes ces séances découvertes?
3: Alors le mieux c'est, oui, de s'inscrire sur le site du club, Remy Athlé 74. Il y a un onglet porte ouverte.
0: Ok.
3: Donc c'est plutôt pour... prévoir le nombre d'entraîneurs nécessaires. Après, si les gens viennent directement au stade aux heures prévues, il n'y a pas de souci, on les prendra.
0: Génial. Et du coup, si on se découvre une passion pour l'athlétisme et qu'on veut prendre une licence, les inscriptions, ça démarre quand là, pour la saison prochaine?
3: Alors, ça va démarrer vers le 25 juin,
0: okay.
3: Environ du 25 juin. Donc, tout se passe directement sur le site du club. Il y a un onglet inscription et... les gens trouveront les papiers, les documents à remplir, le prix, la licence.
0: Ok.
3: Et puis voilà, on envoie tout par internet.
0: Et puis du coup, pour les licences découvertes, qu'est-ce qu'il faut prévoir? Une bonne paire de chaussures, j'imagine?
3: Oui, une paire de baskets, bon, actuellement un short, un t-shirt et une gourde.
0: Ok.
3: Surtout, on fait boire, enfin surtout les enfants, on les fait boire entre chaque atelier, quoi.
0: Ok, bah trop bien. Remyathlé74.com, du coup, c'est le site internet sur lequel on peut retrouver tous les horaires.
3: Oui. Oui, oui, vous avez tout. Il y a un onglet porte ouverte, un onglet inscription. Donc, et puis les compétitions que l'on a actuellement, il y a une semaine et demie, on a organisé la finale départementale des écoles d'athlétisme. On avait 130 jeunes. Bon, c'était le week-end de la Pentecôte, un petit peu moins de monde que prévu. Mais voilà, il y a toutes les photos, les résultats de cette compétition.
0: Trop bien. Les portes ouvertes du coup, pendant l'ensemble du mois de juin. Merci beaucoup d'être venu ce matin.
3: Ben merci à vous.
0: Et puis les infos à retrouver également sur le site de la radio, radiofmr.com.
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0: côté électro. Le tout nouveau son de Henry TFR à l'instant. On fait le point rapidement sur vos bons plans, avec notamment ce dimanche de 10h à 18h dans la salle des fêtes d'Entrelac, le 4e salon du livre de Cessant, organisé par l'association Au Petit Bonheur de Marama. On va continuer avec vos bons plans à 8h45, mais avant ça, il est temps de faire le point sur votre horoscope avec Elsa.
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2: Bélier, vous devez faire preuve de constance dans vos entreprises, comme cela personne ne pourra vous reprocher quoi que ce soit. Taureau, les affaires reprennent, il était temps, vous pouvez relancer d'anciens projets mis de côté. Gémeaux, fixez-vous une ligne directrice à respecter, ne vous éparpillez pas dans tous les sens. Cancer, aujourd'hui, Mars s'installe dans votre 7e maison solaire, ce qui donne un coup de fouet à votre existence. Lion, vous avez tout prévu, vous êtes un as de l'organisation, ce qui vous évite certaines déconvenues ou erreurs professionnelles. Vierge, aujourd'hui, Mars transite dans votre 5e maison solaire, votre sensualité est de retour pour conquérir l'élu de votre cœur. Balance, vous travaillez d'arrache-pied aujourd'hui, quelle endurance! Scorpion, réfléchissez bien à votre stratégie pour parvenir à vos fins. Ne foncez pas tête baissée sans avoir cogité. Sagittaire, vous serez ravi de vous faire de nouveaux amis, mais également de tisser de nouveaux liens. Capricorne, aujourd'hui, Mars s'installe dans votre signe, vous insufflant tonus à profusion et dynamisme à revendre. Verseau, vous profitez à 100% des bons moments passés en compagnie de l'élu de votre cœur. Poisson, faites de la relaxation ou des exercices de respiration pour vous décontracter.
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Indila sur Radio FMR lundi matin à 8h45. Coup d'œil sur vos bons plans, les événements à ne pas manquer dans l'Albanais et le Grand Annecy cette semaine. Le pôle culturel du pays d'Albi vous donne rendez-vous ce jeudi dès 19h30 pour les Post La Brune. Au programme, un after-work gratuit en plein air avec le concert de Eitawa. La buvette et restauration retrouvée sur place dès 18h. Le Pectambe de Rémy vous donne plusieurs rendez-vous également pour ce week-end avec ce samedi soir sur un karaoké avec Cyril et Laetitia. Rendez-vous également ce samedi à Sénaux pour Zikambut, le festival des amis du vieux Sénaux avec au programme dès 19h. Un duo de saxophonistes, puis le duo Songbird, restauration et buvette à retrouver sur place. Et puis enfin rendez-vous ce samedi de 8h à 23h pour la seconde édition des Pringifolies. Au programme, une journée conviviale avec au programme un vide-grenier, des spectacles, des concerts, des animations, une tombola et un espace buvette avec restauration. Les infos sur le site internet de la radio, radiofmr.com. Et puis nous on continue ensemble votre playlist en ce premier jour du mois de juin. Et oui, lundi 1er juin aujourd'hui. On continue Jay-Z et Alicia Keys qui arrive pour vous juste après le son de Moziman sur Radio FMR.

0: très très bon ça pour démarrer la journée. Jay-Z et Alicia Keys en souvenir sur Radio FMR. Merci de nous avoir choisi en ce lundi matin.
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0: Mais avant ça, coup d'œil sur l'actualité de ce lundi matin. On fait maintenant le point avec Alicia Cotto. Salut Alicia.
1: Bonjour à toutes et à tous. Dans l'actualité de ce lundi, un dramatique incendie en Haute-Savoie, plainte pour viol contre un élu annécien, des interpellations après la victoire du PSG, un nouveau terminal à l'aéroport d'Annecy et enfin le Festi Kids cette semaine à Rumilly.

0: morts dans un incendie en Haute-Savoie. Un chalet d'environ 100 mètres carrés a été entièrement détruit samedi matin à Val-de-Chaise, sur la route du col de l'Épine. En fin d'après-midi, les pompiers ont découvert un corps sans vie dans les décombres. La victime est la propriétaire des lieux, qui restait introuvable depuis le début de l'intervention. Une enquête a été ouverte et des techniciens en investigation criminelle ont été dépêchés sur place afin de déterminer les circonstances du drame. Un élu visé par une plainte pour viol, il s'agit du premier adjoint au maire d'Annecy, Anthony Granger. Une enquête préliminaire a été ouverte par le parquet. L'élu, qui bénéficie de la présomption d'innocence, conteste toute faute et affirme n'avoir rien commis de répréhensible. 10 interpellations dans la nuit de samedi à dimanche en Savoie et Haute-Savoie, après la célébration de la victoire du PSG en finale de la Ligue des Champions. À Annecy, un policier a été blessé à la jambe par un projectile lors de heurts impliquant une quarantaine d'individus. Des interpellations ont également eu lieu à Annemasse et Thonon-les-Bains pour des faits d'outrage, tentative de cambriolage, pillage et incendie volontaire. Les pompiers ont recensé une cinquantaine de feux de poubelles et un véhicule incendié sans faire de blessés. Un terminal flambant neuf à l'aéroport d'Annecy. Il a été rénové après un chantier de 2,5 millions d'euros mené entre 2024 et 2026. Les travaux ont permis de moderniser les espaces d'accueil, de créer 3 salons pour les passagers et d'améliorer la performance énergétique du bâtiment avec une réduction estimée de 30 tonnes de CO2 par an. Une semaine festive autour des enfants à Rumilly. La deuxième édition de FestiKids met à l'honneur le périscolaire à travers une semaine d'animation, d'exposition et de rencontres. L'événement propose également des portes ouvertes dans les accueils péri- et extrascolaires, les associations locales, l'école de musique et le musée Notre Histoire. C'est la fin de ce flash. Merci d'avoir choisi Radio FMR. Bonne journée à tous.
1: Merci beaucoup à toi Alessia. Retour de l'actualité dans une heure ici sur Radio FMR. Coup d'œil sur la météo de ce lundi. Un temps partiellement ensoleillé pour aujourd'hui côté température. La matinée démarre avec entre 19 et 20 degrés ici dans l'Albanais. Il fera 22 à la mi-journée, puis pour les maximales cet après-midi, comptez 29 du côté de Grumilly, 30 du côté d'Aix-les-Bains et 27 du côté du Grand Annecy. Comme tous les matins, on vous accompagne également sur les routes de la région, ici du côté de Grumilly. Toujours des complications sont à noter du côté de la Rocade, ainsi que du côté du rond-point Cacahuète. Du côté d'Albin, c'est pas mal de monde ce matin, notamment sur l'intersection qui permet de rejoindre Saint-Félix. Du côté du Grand Annecy, c'est compliqué ce matin, notamment du côté de Pringy. C'est compliqué également du côté d'Annecy Centre en allant sur Mété, ainsi que du côté de Sillingy. Courage si vous êtes dans ces ralentissements. On vous accompagne en ce lundi matin avec, dans les prochaines minutes, le son d'Adèle et Robin. Et juste avant, voici pour vous le son électro des Offenbach.

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3: Et oui, on est ensemble jusqu'à 10h ici sur Radio Éphémère. Très bon lundi matin. Aujourd'hui, on est le 1er juin 2026 et je vous fêtons aujourd'hui la journée mondiale du lait. Dans l'émission de ce matin, à 9h15, ça sera vos programmes TV présentés par Emeric. À 9h20, on va faire le point pour la dernière fois de la saison là, sur les rencontres sportives du week-end, avec notamment le GFA qui était sur le terrain ce week-end, le hand et le basket également. Et puis comme chaque matin, je vous offre du cadeau ici sur Radio Éphémère. Cette semaine, il y a à gagner des invitations pour aller tester l'As de cœur à Rumi pour jouer avec nous, c'est très simple. Numéro gratuit à composer dès maintenant, le 04 50 68 60 plus loin 18. Le temps de tenter votre chance, Calvin Harris, c'est ce qu'on écoute maintenant. Et puis juste après, ça sera du classique Superman Lovers qui arrive pour vous ici sur Radio Éphémère. Très bon début de journée, très bon début de semaine.

0: Superman Lovers ici sur Radio FMR. Lundi matin, on démarre l'émission ensemble avec un bon plan à noter pour ce dimanche. Le vide-grenier de l'école de Saint-Giraud qui aura lieu avec l'accueil des exposants à 6h30 et puis le vide-grenier qui aura lieu jusqu'à 16h30. Vous allez retrouver sur place aussi snack et buvette. De quoi passer une très bonne journée. Je vous le rappelle, ça sera ce dimanche. Nous, on continue ensemble. La playlist FMR de ce lundi matin, Miley Cyrus et Dr Yaro qui arrivent pour vous juste après vos programmes TV présentés par Emeric.
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3: Salut à tous, vous écoutez Radio Éphémère et nous on commence tout de suite sur TF1 avec votre série L'été 36 avec deux épisodes inédits, déconseillés au moins de 10 ans à partir de 21h10. Sur France 2, Meurtre au paradis avec 4 épisodes à 21h10. Sur France 3, Le jour le plus long à 21h10 également. Sur M6, Marié au premier regard avec 2 épisodes à 21h10. Sur W9, votre film Independence Day, Résurgence à 21h25. Sur TMC, votre film Misanthrope à 21h25. Sur TFX, Appel d'urgence avec 4 épisodes à 21h10. Et sur Gulli, les parcs d'attractions préférés des Français avec 3 épisodes à 21h05. Et voilà, c'est tout pour ce soir. Nous, on se retrouve tout à l'heure de 16h à 19h, comme chaque lundi, en direct sur Radio Éphémère. Je vous accompagnerai avec vos bons plans et la playlist Radio Éphémère. Et sinon, eh bien, je vous dis à demain pour vous.

sportives du week-end avec les clubs de Rumi. On démarre avec le handball club de Rumi, les seniors filles qui s'inclinent face au Val-de-Lès 38 à 22, et puis les seniors garçons qui s'imposent face à Arve-Gifre 30 à 29. Du côté du Rumi Basket Club, victoire des seniors garçons face au Pays de Gex 82 à 75. Et puis enfin du côté du GFA Rumi Vallière, victoire des seniors en régional 1 contre Bourg-en-Bresse 5 à 2, et victoire également des seniors en régional 3 contre Cessiné 3 à 2. Félicitations à leurs locaux pour leur belle rencontre de ce week-end, et nous on continue la playlist FMR avec Rosalia et le son d'Eva.

Vous écoutez Radio FMR lundi matin à 9h30. On fait le point ensemble sur la météo du jour. Aujourd'hui, et bien, normalement, il devait y avoir des nuages ce matin. Finalement, c'est du soleil qu'on retrouve ici dans l'Albanais et on en profite et ça, c'est cool. Côté température, la matinée démarre avec environ une vingtaine de degrés en ce moment même. Pour cet après-midi, 29 degrés sont attendus à Rumilly, une trentaine à Aix-les-Bains et 27 degrés du côté du Grand Annecy. Comme tous les matins, on vous accompagne également sur les routes de la région avec ici du côté de Rumilly. Un trafic encore légèrement dense du côté du rond-point Cacahuète, du côté de Annecy. C'est compliqué ce matin, toujours du côté d'Annecy Nord et du côté de Sillingy. Hormis ça, sur le reste du secteur, ça commence à se fluidifier et à rouler de nouveau en ce lundi matin. Un lundi matin qui s'accompagne également d'une bonne playlist avec Carly Rae Jepsen maintenant.

0: Sound of Legend sur Radio FMR. C'est Yann avec vous dans le wake-up de ce matin. Et tiens, dimanche, rendez-vous pour la fête de l'étang de Crozani organisée par l'association des étangs et du moulin de Crozani. De nombreuses animations seront proposées entre 10h et 12h30, puis entre 14h et 17h. C'est un événement qui est gratuit à ne pas manquer du coup ce week-end aux étangs de Crozani. On est ensemble jusqu'à 10h dans le wake-up avec la suite de vos bons plans à venir à 9h45 après l'horoscope d'Elsa.
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2: Bélier, vous devez faire preuve de constance dans vos entreprises, comme cela personne ne pourra vous reprocher quoi que ce soit. Taureau, les affaires reprennent, il était temps, vous pouvez relancer d'anciens projets mis de côté. Gémeaux, fixez-vous une ligne directrice à respecter, ne vous éparpillez pas dans tous les sens. Cancer, aujourd'hui, Mars s'installe dans votre 7e maison solaire, ce qui donne un coup de fouet à votre existence. Lion, vous avez tout prévu, vous êtes un as de l'organisation, ce qui vous évite certaines déconvenues ou erreurs professionnelles. Vierge, aujourd'hui, Mars transite dans votre 5e maison solaire, votre sensualité est de retour pour conquérir l'élu de votre cœur. Balance, vous travaillez d'arrache-pied aujourd'hui, quelle endurance! Scorpion, réfléchissez bien à votre stratégie pour parvenir à vos fins. Ne foncez pas tête baissée sans avoir cogité. Sagittaire, vous serez ravi de vous faire de nouveaux amis, mais également de tisser de nouveaux liens. Capricorne, aujourd'hui, Mars s'installe dans votre signe, vous insufflant tonus à profusion et dynamisme à revendre. Verseau, vous profitez à 100% des bons moments passés en compagnie de l'élu de votre cœur. Poisson, faites de la relaxation ou des exercices de respiration pour vous décontracter.
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lundi matin avec Radio FMR et avec vos bons plans. Le Quai des Arts de Rumi qui vous attend notamment ce vendredi soir à 19h30 pour la présentation de la saison 2026-2027. Réservation obligatoire. La présentation sera suivie d'un spectacle avec costume à 21h. Ça sera sur le parvis du Quai des Arts en accès libre. Rendez-vous également ce samedi dans l'espace panoramique de Salles dès 16h30 pour une conférence sur les gestes qui sauvent des vies avec au programme des démonstrations et témoignages sur les arrêts masculins et cardiaques. Un événement en accès libre organisé par le CCAS. Rendez-vous également ce samedi au parking du Moulin à Pizza de Blois pour une pétanque organisée par l'APE de Blois. Au programme, les inscriptions qui démarreront à 9h et le tournoi dès 10h du matin. Snack et buvette à retrouver sur place. Et puis enfin, rendez-vous ce samedi à Massingy pour le feu de la Saint-Jean organisé par l'Amicale des sapeurs-pompiers de Massingy à l'occasion de leur 50e anniversaire. Au programme, un feu d'artifice, un bal et un espace buvette et restauration. L'entrée est gratuite. Les infos sur le site internet de la radio et nous continuons ensemble votre playlist avec

0: Vous écoutez Radio FM avec le son de 47 heures à l'instant. Merci de nous avoir choisis.
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0: 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D'autres jetons à gagner avec Emric tout à l'heure dès 16h, donc soyez là. Et puis nous, on continue votre playlist avec Dua Lipa. Elle a sorti son concert en mode film, en mode YouTube. C'est à découvrir en ce moment. Dua Lipa qu'on écoute juste après John the Girl sur Radio FMR. Bon lundi matin.
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1: Vous écoutez Radio éphémère, on termine ensemble l'émission de ce lundi matin. Il y a Pierre Demar qui arrive pour vous. Il est 10h et on fait le point maintenant sur l'actualité locale et nationale avec Alicia Cotto. C'est joué Alicia.
2: Bonjour à toutes et à tous. Dans l'actualité de ce lundi, un dramatique incendie en Haute-Savoie, plainte pour viol contre un élu annécien, des interpellations après la victoire du PSG, un nouveau terminal à l'aéroport d'Annecy et enfin le Festi Kids cette semaine à Rumilly. Mort dans un incendie en Haute-Savoie, un chalet d'environ 100 mètres carrés a été entièrement détruit samedi matin à Val-de-Chaise sur la route du col de l'Épine. En fin d'après-midi, les pompiers ont découvert un corps sans vie dans les décombres. La victime est la propriétaire des lieux qui restait introuvable depuis le début de l'intervention. Une enquête a été ouverte et des techniciens en investigation criminelle ont été dépêchés sur place afin de déterminer les circonstances du drame. Un élu visé par une plainte pour viol, il s'agit du premier adjoint au maire d'Annecy, Anthony Granger. Une enquête préliminaire a été ouverte par le parquet. L'élu, qui bénéficie de la présomption d'innocence, conteste toute faute et affirme n'avoir rien commis de répréhensible. 10 interpellations dans la nuit de samedi.

0: et Haute-Savoie après la célébration de la victoire du PSG en finale de la Ligue des Champions. À Annecy, un policier a été blessé à la jambe par un projectile lors de heurts impliquant une quarantaine d'individus. Des interpellations ont également eu lieu à Annemasse et Thonon-les-Bains pour des faits d'outrage, tentative de cambriolage, pillage et incendie volontaire. Les pompiers ont recensé une cinquantaine de feux de poubelles et un véhicule incendié sans faire de blessés. Un terminal flambant neuf à l'aéroport d'Annecy. Il a été rénové après un chantier de 2,5 millions d'euros mené entre 2024 et 2026. Les travaux ont permis de moderniser les espaces d'accueil, de créer 3 salons pour les passagers et d'améliorer la performance énergétique du bâtiment avec une réduction estimée de 30 tonnes de CO2 par an. Une semaine festive autour des enfants à Rumilly. La deuxième édition de FestiKids met à l'honneur le périscolaire à travers une semaine d'animation, d'exposition et de rencontres. L'événement propose également des portes ouvertes dans les accueils péri- et extrascolaires, les associations locales, l'école de musique et le musée Notre Histoire. C'est la fin de ce flash. Merci d'avoir choisi Radio FMR. Bonne journée à tous.
1: Et merci beaucoup à toi, Alessia. Retour de l'actualité, ça sera à midi sur Radio FMR. Coup d'œil sur la météo du jour. Aujourd'hui, normalement, il devait y avoir des nuages. Mais c'est un ciel bleu qu'on retrouve pour ce matin ici dans l'Albanais, partiellement ensoleillé pour cet après-midi. Côté température, une 20aine de degrés en ce moment dans la région. Les températures qui vont grimper jusqu'à 29 degrés pour Rumilly cet après-midi. 30 du côté d'Aix-les-Bains et 27 du côté du Grand Annecy. C'était Yann avec vous dans le Wake Up. Nous, on va se retrouver demain matin entre 7h et 10h ici sur Radio FMR. Comme promis, Pierre Demar, ça c'est la suite de votre playlist ici sur Radio FMR. Angèle et Justice maintenant. Et moi, je vous retrouve demain. Et Emmerich tout à l'heure, ça sera à 16h.

0: avec France Travail Séno.
1: Bonjour à tous et on commence cette semaine par le syndicat intercommunal du pays d'Albi qui recherche à Albi-sur-Chéran un assistant éducatif petite enfance à temps partiel pour la crèche Les Bambins du Chéran en CDD de 3 mois. Un professeur de formation musicale à temps partiel pour l'école de musique, danse et théâtre en CDD de 1 mois. À Rumi, l'AAPEI Epano recrute pour son ESAT le Parmelan, site de Arcalode, un agent de maintenance en CDI. Burger King recherche ses futurs assistants managers, poste proposé en CDI. Le centre hospitalier Gabriel de Plante recrute un aide-soignant en EHPAD pour un CDD de 6 mois. Vous êtes autonome et en capacité de réaliser un travail soigné, rejoignez l'entreprise Oda à Tuzy sur le poste de poseur de menuiserie, poste à pourvoir en CDI. Maison et services recrute un aide-ménager à la Biolle à temps partiel en CDI. La société SEM Électrique à Marcelat-Albanais recrute un électricien chef de chantier logement collectif en CDI. La menuiserie savoyarde Menton A et Fils située à Marigny-Saint-Marcel recherche en CDI un technicien support commercial et un aide-menuisier. La société HBTP et Paysages à Moncel recherche un chef d'équipe canalisateur VRD en CDI, un canalisateur en CDI et un canalisateur en CDD de 2 mois. Les laboratoires Bioval recherchent des secrétaires médicales sur Poisy en CDI et un CDD de 3 mois et à Rumilly un CDD de 3 mois également. La société ADG Valve à Entrelac recrute en CDI un commercial sédentaire, un assistant commercial sédentaire et un magasinier. Iron Bodyfit à Grésy-sur-Aix, studio d'électrostimulation, recherche ses futurs techniciens en électrostimulation. Deux postes à pourvoir en CDI. Et pour finir, si vous êtes organisé, autonome et à l'aise avec les outils numériques, eh bien l'entreprise Conception Globale et Réalisation, spécialisée dans les travaux post-sinistre, recrute un assistant administrative en CDI à Grésy-sur-Aix. Les conditions de candidature attendues sont à retrouver sur l'offre d'emploi. Et voilà, c'est tout pour cette semaine. Ces postes s'adressent évidemment aussi bien aux femmes qu'aux hommes. Et si vous souhaitez en savoir plus ou qu'une annonce a retenu votre attention, direction le site internet de la radio et bien sûr de nombreuses autres opportunités d'emploi également disponibles sur francetravail.fr. Passez une bonne fin de journée sur Radio Éphémère.
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2: Bélier, vous devez faire preuve de constance dans vos entreprises. Comme cela, personne ne pourra vous reprocher quoi que ce soit. Taureau, les affaires reprennent. Il était temps. Vous pouvez relancer d'anciens projets mis de côté. Gémeaux, fixez-vous une ligne directrice à respecter. Ne vous éparpillez pas dans tous les sens. Cancer, aujourd'hui, Mars s'installe dans votre 7e maison solaire, ce qui donne un coup de fouet à votre existence. Lion, vous avez tout prévu. Vous êtes un as de l'organisation, ce qui vous évite certaines déconvenues ou erreurs professionnelles. Vierge, aujourd'hui, Mars transite dans votre 5e maison solaire. Votre sensualité est de retour pour conquérir l'élu de votre cœur. Balance, vous travaillez d'arrache-pied aujourd'hui, quelle endurance! Scorpion, réfléchissez bien à votre stratégie pour parvenir à vos fins. Ne foncez pas tête baissée sans avoir cogité. Sagittaire, vous serez ravi de vous faire de nouveaux amis, mais également de tisser de nouveaux liens. Capricorne, aujourd'hui, Mars s'installe dans votre signe, vous insufflant tonus à profusion et dynamisme à revendre. Verseau, vous profitez à 100% des bons moments passés en compagnie de l'élu de votre cœur. Poisson, faites de la relaxation ou des exercices de respiration pour vous décontracter.
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messieurs. Je crois non. Genre, t'es vraiment trompé. Toi, quand tu t'habilles en blanc, tu ressembles à un ange, je vois pas. C'est celui-là, totalement. Toi, c'est sur ta main et t'as accouché à Charles de Gaulle. Parce que t'as un avion. T'es un Boeing, toi. Non, sur ma vie, je te parle sérieux, genre. T'es vraiment trompé. Tu mérites de sortir de d'ailleurs, tu sais quoi, en vrai, ton adresse, j'arrive tout de suite, là.

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1: Salut à tous, restons aujourd'hui au cœur de l'Albanais pour une très bonne table entre amis gourmands. Direction 13 rue Jean Moulin à Rumilly. Une adresse qui illustre parfaitement l'évolution actuelle de la restauration entre amis gourmands. Oui, c'est bien le nom du restaurant. Car aujourd'hui, la gastronomie ne se concentre plus uniquement dans les grandes villes. Depuis quelques années, on voit apparaître dans des villes moyennes comme Rumilly une nouvelle génération de restaurants bistronomiques capables de proposer une cuisine raffinée, créative et exigeante tout en restant accessible et profondément humain. Et c'est précisément ce que représente Entre Amis Gourmands. Ici, la bistronomie prend tout son sens. Une cuisine élégante, travaillée avec soin, mais sans code rigide ni atmosphère intimidante. On retrouve la qualité et la précision de la gastronomie associée à la convivialité et à la simplicité d'un restaurant où l'on se sent immédiatement à l'aise. Cette évolution correspond aussi aux attentes actuelles des clients. Aujourd'hui, on ne vient plus seulement au restaurant pour manger, on vient vivre un moment, partager une expérience, profiter d'une ambiance chaleureuse et créer des souvenirs autour de la table. Chez Entre Amis Gourmands, cette notion de partage est omniprésente. Le lieu a été pensé comme un espace de convivialité où l'on prend le temps de se retrouver entre amis, en famille ou lors d'un dîner plus intimiste. Autre grande tendance que l'établissement illustre parfaitement, l'importance des produits de saison dans la restauration moderne. Aujourd'hui, les consommateurs recherchent davantage d'authenticité, de fraîcheur et de traçabilité dans leur assiette. Chez Entre Amis Gourmands, cette démarche se ressent dans chaque assiette. Les ingrédients sont soigneusement sélectionnés pour leur qualité, leur fraîcheur et leur capacité à révéler pleinement leur saveur. Aujourd'hui, une nouvelle génération de restaurateurs cherche au contraire à proposer une cuisine de haut niveau dans une ambiance décontractée et chaleureuse. Entre Amis Gourmands s'inscrit pleinement dans cette tendance. Les assiettes sont travaillées, élégantes et créatives, mais l'expérience reste fluide, naturelle et accessible à tous. Le restaurant propose également des plats emportés, réalisés avec la même exigence que le service en salle, ainsi que des créations végétariennes et véganes qui montrent l'évolution des attentes culinaires actuelle. Une belle illustration d'une restauration moderne, humaine et passionnée, où le plaisir de bien manger s'accompagne avant tout du plaisir d'être ensemble. Mille choses à faire ensemble en blanc, c'est la découverte du fameux restaurant Entre Amis Gourmands, situé tout près de chez nous. Excellente journée à tous sur Radio FMR.
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1: Bonjour à toutes et à tous. Dans l'actualité de ce lundi, un dramatique incendie en Haute-Savoie, plainte pour viol contre un élu annécien, des interpellations après la victoire du PSG, un nouveau terminal à l'aéroport d'Annecy et enfin le Festi Kids cette semaine à Rumilly. Mort dans un incendie en Haute-Savoie, un chalet d'environ 100 mètres carrés a été entièrement détruit samedi matin à Val-de-Chaise, sur la route du col de l'Épine. En fin d'après-midi, les pompiers ont découvert un corps sans vie dans les décombres. La victime est la propriétaire des lieux qui restait introuvable depuis le début de l'intervention. Une enquête a été ouverte et des techniciens en investigation criminelle ont été dépêchés sur place afin de déterminer les circonstances du drame. Un élu visé par une plainte pour viol, il s'agit du premier adjoint au maire d'Annecy, Anthony Granger. Une enquête préliminaire a été ouverte par le parquet. L'élu, qui bénéficie de la présomption d'innocence, conteste toute faute et affirme n'avoir rien commis de répréhensible. 10 interpellations dans la nuit de samedi à dimanche en Savoie et Haute-Savoie, après la célébration de la victoire du PSG en finale de la Ligue des Champions. À Annecy, un policier a été blessé à la jambe par un projectile lors de heurts impliquant une quarantaine d'individus. Des interpellations ont également eu lieu à Annemasse et Thonon-les-Bains pour des faits d'outrage, tentatives de cambriolage, pillage et incendie volontaire. Les pompiers ont recensé une cinquantaine de feux de poubelles et un véhicule incendié sans faire de blessés. Un terminal flambant neuf à l'aéroport d'Annecy, il a été rénové après un chantier de 2,5 millions d'euros mené entre 2024 et 2026. Les travaux ont permis de moderniser les espaces d'accueil, de créer 3 salons pour les passagers et d'améliorer la performance énergétique du bâtiment avec une réduction estimée de 30 tonnes de CO2 par an. Une semaine festive autour des enfants à Rumilly. La deuxième édition de Festi Kids met à l'honneur le périscolaire à travers une semaine d'animation, d'exposition et de rencontres. L'événement propose également des portes ouvertes dans les accueils péri- et extrascolaires, les associations locales, l'école de musique et le musée Notre Histoire. C'est la fin de ce flash. Merci d'avoir choisi Radio FMR. Bonne journée à tous.

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2: Salut à tous, vous écoutez Radio Éphémère et nous on commence tout de suite sur TF1 avec votre série L'été 36 avec deux épisodes inédits, déconseillés aux moins de 10 ans à partir de 21h10. Sur France 2, Meurtre au paradis avec 4 épisodes à 21h10. Sur France 3, Le jour le plus long à 21h10 également. Sur M6, Marié au premier regard avec 2 épisodes à 21h10. Sur W9, votre film Independence Day, Résurgence à 21h25. Sur TMC, votre film Misanthrope à 21h25. Sur TFX, Appel d'urgence avec 4 épisodes à 21h10. Et sur Gulli, les parcs d'attractions préférés des Français avec 3 épisodes à 21h05. Et voilà, c'est tout pour ce soir. Nous on se retrouve tout à l'heure de 16h à 19h comme chaque lundi en direct sur Radio Éphémère. Je vous accompagnerai avec vos bons plans et la playlist Radio Éphémère. Et sinon, eh bien, je vous dis

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2: Bonjour à tous et on commence cette semaine par le syndicat intercommunal du pays d'Albi qui recherche à Albi-sur-Chéran un assistant éducatif petite enfance à temps partiel pour la crèche Les Bambins du Chéran en CDD de 3 mois. Un professeur de formation musicale à temps partiel pour l'école de musique, danse et théâtre en CDD de 1 mois. À Rumilly, l'AAPEI Epano recrute pour son ESAT le Parmelan, site de Arcalode, un agent de maintenance en CDI. Burger King recherche ses futurs assistants managers, poste proposé en CDI. Le centre hospitalier Gabriel de Plante recrute un aide-soignant en EHPAD pour un CDD de 6 mois. Vous êtes autonome et en capacité de réaliser un travail soigné, rejoignez l'entreprise Oda à Tuzy sur le poste de poseur de menuiserie, poste à pourvoir en CDI. Maison et services recrute un aide-ménager à la Biolle à temps partiel en CDI. La société SEM Électrique à Marcelat-Albanais recrute un électricien chef de chantier logement collectif en CDI. La menuiserie savoyarde Menton A et Fils située à Marigny-Saint-Marcel recherche en CDI un technicien support commercial et un aide-menuisier. La société HBTP et Paysages à Moncel recherche un chef d'équipe canalisateur VRD en CDI, un canalisateur en CDI et un canalisateur en CDD de 2 mois. Les laboratoires Bioval recherchent des secrétaires médicales sur Poisy en CDI et un CDD de 3 mois et à Rumilly un CDD de 3 mois également. La société ADG Valve à Entrelac recrute en CDI un commercial sédentaire, un assistant commercial sédentaire et un magasinier. Iron Bodyfit à Grésy-sur-Aix, studio d'électrostimulation, recherche ses futurs techniciens en électrostimulation. Deux postes à pourvoir en CDI. Et pour finir, si vous êtes organisé, autonome et à l'aise avec les outils numériques, eh bien l'entreprise Conception Globale et Réalisation, spécialisée dans les travaux post-sinistre, recrute un assistant administrative en CDI à Grésy-sur-Aix. Les conditions de candidature attendues sont à retrouver sur l'offre d'emploi. Et voilà, c'est tout pour cette semaine. Ces postes s'adressent évidemment aussi bien aux femmes qu'aux hommes. Et si vous souhaitez en savoir plus ou qu'une annonce a retenu votre attention, direction le site internet de la radio et bien sûr de nombreuses autres opportunités d'emploi également disponibles sur francetravail.fr. Passez une bonne fin de journée sur Radio Éphémère.
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2: Bonjour à tous et on commence cette semaine par le syndicat intercommunal du Pays d'Albi qui recherche à Albi-sur-Chéran un assistant éducatif petite enfance à temps partiel pour la crèche Les Bambins du Chéran en CDD de 3 mois. Un professeur de formation musicale à temps partiel pour l'école de musique, danse et théâtre en CDD de 1 mois. À Rumilly, l'AAPEI Epano recrute pour son ESAT le Parmelan, site de Arcalode, un agent de maintenance en CDI. Burger King recherche ses futurs assistants managers, poste proposé en CDI. Le centre hospitalier Gabriel de Plante recrute un aide-soignant en EHPAD pour un CDD de 6 mois. Vous êtes autonome et en capacité de réaliser un travail soigné, rejoignez l'entreprise Oda à Tuzy sur le poste de poseur de menuiserie. Poste à pourvoir en CDI. Maison et services recrute un aide-ménager à la Biolle à temps partiel en CDI. La société SEM Électrique à Marcelat Albanais recrute un électricien chef de chantier logement collectif en CDI. La menuiserie savoyarde Menton A et Fils située à Marigny-Saint-Marcel recherche en CDI un technicien support commercial et un aide-menuisier. La société HBTP et Paysage à Moncel recherche un chef d'équipe canalisateur VRD en CDI, un canalisateur en CDI et un canalisateur en CDD de 2 mois. Les laboratoires Bioval recherchent des secrétaires médicales sur Poisy en CDI et un CDD de 3 mois et à Rumilly un CDD de 3 mois également. La société ADG Valve à Entrelac recrute en CDI un commercial sédentaire, un assistant commercial sédentaire et un magasinier. Iron Bodyfit à Grésy-sur-Aix, studio d'électrostimulation, recherche ses futurs techniciens en électrostimulation. Deux postes à pourvoir en CDI. Et pour finir, si vous êtes organisé, autonome et à l'aise avec les outils numériques, eh bien l'entreprise Conception Globale et Réalisation, spécialisée dans les travaux post-sinistres, recrute un assistant administrative en CDI à Grésy-sur-Aix. Les conditions de candidature attendues sont à retrouver sur l'offre d'emploi. Et voilà, c'est tout pour cette semaine. Ces postes s'adressent évidemment aussi bien aux femmes qu'aux hommes. Et si vous souhaitez en savoir plus ou qu'une annonce a retenu votre attention, direction le site internet de la radio et bien sûr de nombreuses autres opportunités d'emploi également disponibles sur francetravail.fr. Passez une bonne fin de journée sur Radio Éphémère.
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1: 16h sur Radio Éphémère, moi c'est Aymeric et je vous accompagne comme chaque semaine du lundi au mercredi de 16h à 19h et on attaque tranquillement cette émission ensemble. Et pour bien attaquer ensemble, Robin Schulz avec Amber qui arrive dans quelques instants. Mais juste avant, eh bien, on jette tout de suite un coup d'œil sur l'actualité locale avec Alessia Cotto. Salut Alessia.
2: Bonjour à toutes et à tous. Dans l'actualité de ce lundi, un dramatique incendie en Haute-Savoie. Plainte pour viol contre un élu annécien. Des interpellations après la victoire du PSG. Un nouveau terminal à l'aéroport d'Annecy. Et enfin le Festi Kids cette semaine à Rumilly. Mort dans un incendie en Haute-Savoie. Un chalet d'environ 100 mètres carrés a été entièrement détruit samedi matin à Val-de-Chaise, sur la route du col de l'Épine. En fin d'après-midi, les pompiers ont découvert un corps sans vie dans les décombres. La victime est la propriétaire des lieux qui restait introuvable depuis le début de l'intervention. Une enquête a été ouverte et des techniciens en investigation criminelle ont été dépêchés sur place afin de déterminer les circonstances du drame. Un élu visé par une plainte pour viol, il s'agit du premier adjoint au maire d'Annecy, Anthony Granger. Une enquête préliminaire a été ouverte par le parquet. L'élu, qui bénéficie de la présomption d'innocence, conteste toute faute et affirme n'avoir rien commis de répréhensible. 10 interpellations dans la nuit de samedi à dimanche en Savoie et Haute-Savoie, après la célébration de la victoire du PSG en finale de la Ligue des Champions. À Annecy, un policier a été blessé à la jambe par un projectile lors de heurts impliquant une quarantaine d'individus. Des interpellations ont également eu lieu à Annemasse et Thonon-les-Bains pour des faits d'outrage, tentative de cambriolage, pillage et incendie volontaire. Les pompiers ont recensé une cinquantaine de feux de poubelles et un véhicule incendié sans faire de blessés. Un terminal flambant neuf à l'aéroport d'Annecy, il a été rénové après un chantier de 2,5

0: la fin de ce flash. Merci d'avoir choisi Radio Éphémère. Bonne journée à tous.
1: Merci beaucoup Alessia, nous on te dit à tout à l'heure à 17h pour le prochain point sur l'actu. Et là nous on jette tout de suite un coup d'œil sur la météo de ce lundi. Avec aujourd'hui pour cette fin de journée, c'est du soleil avec un petit peu de nuages dans le ciel. Et pour la température, c'est 26 degrés sur l'Albanais et les alentours. Cette nuit, le temps sera nuageux à partir de 23h. Et par contre, au niveau des températures, c'est 10 degrés de moins qu'actuellement avec 15 degrés d'attendu au minimum pour cette nuit. Coup d'œil sur vos conditions de circulation avec du côté d'Annecy, quelques ralentissements à signaler du côté de la Rocade. Ça ralentit également au niveau de la zone du Grand Épagny en direction de Sillingy. Et du côté de Rumilly, eh bien quelques ralentissements au niveau de Salles en direction de Rumilly ou encore sur la Rocade aux abords du lycée Porte des Alpes. Mais ça reste encore très léger pour le moment. En tout cas, soyez prudents sur la route et moi je vous accompagne comme d'habitude jusqu'à 19h. Alors si vous remarquez quoi que ce soit, n'hésitez pas à m'appeler sur le numéro gratuit de la radio. Radio 04 50 68 60 plus loin 18. Allez, dans quelques instants, on jettera un œil sur vos programmes TV. Mais là, pour le moment, c'est Robin Schulz que l'on écoute sur Radio Éphémère.

0: son de Bianca Costa et Daniil avec Passe par chez moi que l'on vient d'écouter sur Radio Éphémère.
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0: Allez Noé, comme chaque semaine à 16h10, eh bien on jette un œil sur vos programmes TV de la soirée et on commence tout de suite sur TF1 avec votre série L'été 36 avec deux épisodes inédits déconseillés aux moins de 10 ans à regarder dès 21h10. Sur France 2, Meurtre au paradis avec 4 épisodes inédits à 21h10 également. Sur France 3, Le jour le plus long à 21h10. Sur M6, Marié au premier regard avec 2 épisodes à 21h10. Sur W9, Independence Day, Résurgence à 21h25. Sur TMC, votre film Misanthrope à 21h25 également. Sur TFX, Appel d'urgence avec 4 épisodes à 21h10. Et sur Gulli, les parcs d'attractions préférés des Français avec 3 épisodes à 21h05. Et voilà, c'est tout pour ce soir. Et comme d'habitude, pendant que vous vous décidez du programme TV de la soirée, eh bien moi je continue de vous accompagner tranquillement en musique. Dans quelques instants, on fera un point sur vos bons plans. Mais là pour le moment, eh bien c'est Amber Mark et Anderson que l'on écoute tout de suite sur Radio Éphémère. Belle fin de journée.

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2: 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En attendant, nous on continue tout de suite la playlist Radio Éphémère Topic avec Missing You que l'on écoute tout de suite.

0: Allez, c'est parti, 16h30, et nous on jette tout de suite un coup d'œil sur votre chronique de Mille et Une Choses à Faire en Savoie-Mont-Blanc, avec Phil.
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2: Salut à tous, aujourd'hui je vous emmène à Chambéry, au cœur de la Savoie, pour une visite qui ne se fait pas en montagne, mais dans le temps. Je vous parle du musée savoisien de Chambéry. Installé dans un ancien couvent franciscain du XIIIe siècle, à deux pas de la cathédrale, le musée savoisien est bien plus qu'un musée. C'est la mémoire vivante de la Savoie. Ici, on ne parle pas seulement d'objets anciens, mais d'histoire, de femmes et d'hommes, de paysans, d'artisans, de montagnards, de savoyards d'hier et d'aujourd'hui. Costumes traditionnels, outils agricoles, objets du quotidien, sculptures religieuses, peintures, chaque salle raconte un morceau de notre identité alpine. Ce qui frappe quand on entre dans ce musée, c'est ce lien très fort entre la terre, la montagne et la vie quotidienne. On comprend comment le climat, le relief, l'isolement parfois ont façonné les mentalités, les traditions et même l'architecture savoyarde. Le musée savoisien, c'est aussi

0: pour mieux comprendre qui l'on est aujourd'hui. Dans un monde qui va vite, ce musée nous invite à ralentir, à observer, à transmettre. Et saviez-vous aussi que le musée savoisien, c'est plus de 100 000 objets à découvrir en ligne. Une véritable réserve virtuelle où l'on peut voyager dans le temps. Graffiti romain, pirogue carolingienne, costumes savoyards, monnaie, affiches anciennes et j'en passe. D'ailleurs, près de 2000 objets sont déjà visibles et la base continue d'évoluer, de s'enrichir, de se corriger. Une manière moderne et intelligente de rendre le patrimoine savoyard accessible à tous. Bon alors, si vous passez par Chambéry, prenez le temps d'y rentrer. Vous n'y verrez pas seulement des vitrines, vous y entendrez battre le cœur de la Savoie. Mais une chose à faire en semblant, c'était la découverte du fameux musée savoisien de Chambéry. Excellente journée à tous sur Radio FMR.
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2: Allez, c'est parti, nous on jette un coup d'œil sur vos bons plans avec l'association Les Dames du Lac qui lance une grande tombola à Rumilly avec une voiture d'une valeur de 10 000 euros à gagner. Les billets sont vendus au prix de 5 euros avec seulement 4 000 billets disponibles. Il en reste encore, alors n'hésitez pas à participer. Le tirage au sort aura lieu le 4 juillet lors de leur gala au gymnase de l'Albanais. Rendez-vous sur Hello Asso pour participer. Et rendez-vous du 1er mai au 31 décembre tous les lundis et samedis de 16h à 19h à Chenal et Frasse pour une visite découverte de la ferme Spiruline des Bauges. Cette activité permet de découvrir la production artisanale de spiruline, une micro-algue aux grandes qualités nutritionnelles cultivée localement sans pesticides et dans le respect de l'environnement. L'entrée est libre et comme d'habitude, n'oubliez pas que tous vos bons plans sont à retrouver sur le site internet de la radio, radioéphémère.com. En attendant, nous on continue tout de suite la playlist Radio Éphémère avec Trina Créant.

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1: 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En attendant, bonne chance à tous et dans quelques instants, c'est Bébé Rexa qui arrive pour la suite de votre playlist. Vous bougez pas, ça arrive tout de suite.
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0: 17h sur Radio Éphémère. Moi c'est Emeric et je continue de vous accompagner tranquillement pour cette émission en direct jusqu'à 19h sur Radio Éphémère. Jungeli et Lenny qui arrivent dans quelques instants pour la suite de votre playlist. Mais juste avant, eh bien, c'est Alessia Cotto que l'on retrouve pour l'actualité locale. Salut Alessia.
1: Bonjour à toutes et à tous. Dans l'actualité de ce lundi, un dramatique incendie en Haute-Savoie, plainte pour viol contre un élu annécien, des interpellations après la victoire du PSG, un nouveau terminal à l'aéroport d'Annecy et enfin le Festi Kids cette semaine à Rumilly. Mort dans un incendie en Haute-Savoie, un chalet d'environ 100 mètres carrés a été entièrement détruit samedi matin à Val-de-Chaise sur la route du col de l'Épine. En fin d'après-midi, les pompiers ont découvert un corps sans vie dans les décombres. La victime est la propriétaire des lieux qui restait introuvable depuis le début de l'intervention. Une enquête a été ouverte et des techniciens en investigation criminelle ont été dépêchés sur place afin de déterminer les circonstances du drame. Un élu visé par une plainte pour viol, il s'agit du premier adjoint au maire d'Annecy, Anthony Granger. Une enquête préliminaire a été ouverte par le parquet. L'élu, qui bénéficie de la présomption d'innocence, conteste toute faute et affirme n'avoir rien commis de répréhensible. 10 interpellations dans la nuit de samedi à dimanche en Savoie et Haute-Savoie, après la célébration de la victoire du PSG en finale de la Ligue des Champions. À Annecy, un policier a été blessé à la jambe par un projectile lors de heurts impliquant une quarantaine d'individus. Des interpellations ont également eu lieu à Annemasse et Thonon-les-Bains pour des faits d'outrage, tentatives de cambriolage, pillage et incendie volontaire. Les pompiers ont recensé une cinquantaine de feux de poubelles et un véhicule incendié sans faire de blessés. Un terminal flambant neuf à l'aéroport d'Annecy, il a été rénové après un chantier de 2,5 millions d'euros mené entre 2024 et 2026. Les travaux ont permis de moderniser les espaces d'accueil, de créer 3 salons pour les passagers et d'améliorer la performance énergétique du bâtiment avec une réduction estimée de 30 tonnes de CO2 par an. Une semaine festive autour des enfants à Rumilly. La deuxième édition de Festi Kids met à l'honneur le périscolaire à travers une semaine d'animation, d'exposition et de rencontres. L'événement propose également des portes ouvertes dans les accueils péri- et extrascolaires, les associations locales, l'école de musique et le musée Notre Histoire. C'est la fin de ce flash. Merci d'avoir choisi Radio Éphémère. Bonne journée à tous.
0: Merci beaucoup Alessia, nous on te retrouve à 18h comme d'habitude pour le prochain point sur l'actu. Et là nous on jette tout de suite un coup d'œil sur la météo de cette fin de journée de ce lundi. Et aujourd'hui pour cette fin de journée c'est du soleil avec un petit peu de nuages. Pour la température c'est 26 degrés sur l'Albanais et les alentours. Et cette nuit le temps sera nuageux à partir de 23h. Et par contre au niveau des températures c'est 10 degrés de moins que actuellement avec 15 degrés d'attendu au minimum. Coup d'œil sur vos conditions de circulation avec du côté de Rumilly, pas mal de complications qui se sont formées depuis 16h, notamment du côté de l'entrée sud de Rumilly au niveau d'Hyperu, où ça ralentit pas mal sur l'entrée de la Rocade. Ça ralentit également aussi aux abords du lycée Porte des Alpes dans les deux sens, ou encore au niveau du rond-point Cacahuète quand vous arrivez depuis Vallières, ou encore depuis Salles ou la route des Creuses. En tout cas, soyez prudents sur la route et du côté d'Annecy, pas mal de ralentissements à signaler également, notamment en direction d'Annecy Nord, au niveau d'Argonnet, de Pringy ou encore de Métessy. Dans la zone du Grand Épany, c'est très compliqué d'accès, notamment quand vous allez en direction de Sillingy ou encore de la Balme de Sillingy. Au niveau de Mété, pas mal de complications, notamment au niveau de la voie rapide et pas mal de complications au niveau de Crangevrier ou encore de la Rocade d'Annecy. En tout cas, soyez prudents sur la route comme d'habitude. Je vous accompagne jusqu'à 19h. Et si vous remarquez quoi que ce soit, n'hésitez pas à m'appeler sur le numéro gratuit de la radio 04 50 68 60 plus loin 18. Et puis eh bien nous on continue tout de suite la playlist.

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1: Allez, on jette un coup d'œil sur vos bons plans avec un rendez-vous de ce mardi 14h jusqu'à ce samedi à la fermeture du magasin Les Mots en Cavale pour l'exposition immersive Réalité ou Illusion de Jessica Juge. Au programme, une expérience artistique autour de la lumière naturelle, UV et phosphorescent, pardon, où les œuvres changent de perspective selon l'éclairage et invitent les visiteurs à découvrir plusieurs niveaux de lecture de la réalité. Et depuis le 23 mai, et jusqu'au 1er août, une nouvelle exposition intitulée Al Dente est proposée en partenariat avec Molly Sabata à travers l'univers de l'artiste Luca Rizzo. Située dans l'espace d'art contemporain à Cran-Gevrier, l'exposition explore les thèmes du partage, de la mémoire et du lien social à travers une mise en scène inspirée d'une place de village italienne et d'une fontaine d'eau salée symbolique. Autour de l'exposition, un riche programme est proposé. Vernissage, visite comptée, chaque samedi, atelier famille et même une rencontre philosophique. Comme d'habitude, tous vos bons plans sont à retrouver sur le site internet de la radio, radioéphémère.com. Et si vous aussi, vous voulez nous partager votre événement, eh bien rendez-vous sur le site internet de la radio, rubrique « Nous contacter ». En attendant, je continue de vous accompagner jusqu'à 19h. Et pour ça, c'est le son de Kungs avec Galaxy que l'on écoute sur Radio Éphémère. Belle fin de journée.

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2: Coup d'œil sur vos bons plans, il est 17h20 sur Radio Éphémère et nous, je vous parle de vos bons plans avec un rendez-vous ce mercredi de 13h30 à 17h15 pour un après-midi musical autour de la nature et du vivant avec Justine Lhermitte au programme des balades musicales dans la nature à 13h30 et 14h30 pour créer un herbier sonore grâce au son des végétaux. Puis à 16h30, un concert botanique en plein air intitulé Message végétal, animation gratuite avec inscription conseillée pour les balades. Et rendez-vous également ce mercredi à 19h30 au cinéma Les Lumières de la Ville à Rumilly pour une soirée conviviale autour du bien-être vieillir organisée par Alia. Au programme, la projection du documentaire Troisième Nage, une table ronde sur l'activité physique et le bien vieillir, puis un bal folk avec le groupe La Guy Couillette, accompagné d'un buffet convivial, une soirée ouverte à tous et à tous les âges, avec entrée gratuite sur réservation. En attendant, dans quelques instants, pour la suite de votre playlist, Switch Disco qui arrive.
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1: Bonjour à tous et on commence cette semaine par le syndicat intercommunal du Pays d'Albi qui recherche à Albi-sur-Chéran un assistant éducatif petite enfance à temps partiel pour la crèche Les Bambins du Chéran en CDD de 3 mois. Un professeur de formation musicale à temps partiel pour l'école de musique, danse et théâtre en CDD de 1 mois. À Rumi, l'AAPEI Epano recrute pour son ESAT le Parmelan, site de Arcalode, un agent de maintenance en CDI. Burger King recherche ses futurs assistants managers, poste proposé en CDI. Le centre hospitalier Gabriel de Plante recrute un aide-soignant en EHPAD pour un CDD de 6 mois. Vous êtes autonome et en capacité de réaliser un travail soigné, rejoignez l'entreprise Oda à Tuzy sur le poste de poseur de menuiserie. Poste à pourvoir en CDI. Maison et Services recrute un aide-ménager à la Biolle à temps partiel en CDI. La société SEM Électrique à Marcelat-Albanais recrute un électricien chef de chantier logement collectif en CDI. La menuiserie savoyarde Menton A et Fils située à Marigny-Saint-Marcel recherche en CDI un technicien support commercial et un aide-menuisier. La société HBTP et Paysage à Moncel recherche un chef d'équipe canalisateur VRD en CDI. Un canalisateur en CDI et un canalisateur en CDD de 2 mois. Les laboratoires Bioval recherchent des secrétaires médicales sur Poisy en CDI et un CDD de 3 mois. Et à Rumilly, un CDD de 3 mois également. La société ADG Valve à Entrelac recrute en CDI un commercial sédentaire, un assistant commercial sédentaire et un magasinier. Iron Bodyfit à Grésy-sur-Aix, studio d'électrostimulation, recherche ses futurs techniciens en électrostimulation. Deux postes à pourvoir en CDI. Et pour finir, si vous êtes organisé, autonome et à l'aise avec les outils numériques, eh bien l'entreprise Conception Globale et Réalisation, spécialisée dans les travaux post-sinistre, recrute un assistant administrative en CDI à Grésy-sur-Aix. Les conditions de candidature attendues sont à retrouver sur l'offre d'emploi. Et voilà, c'est tout pour cette semaine. Ces postes s'adressent évidemment aussi bien aux femmes qu'aux hommes. Et si vous souhaitez en savoir plus ou qu'une annonce a retenu votre attention, direction le site internet de la radio et bien sûr de nombreuses autres opportunités d'emploi également disponibles sur francetravail.fr. Passez une bonne fin de journée sur Radio Éphémère.
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2: 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En attendant, moi je vous accompagne jusqu'à 19h pour cette fin de journée et là c'est Robin Schulz que l'on écoute tout de suite avec Amber.

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2: Votre playlist qui continue dans quelques instants, mais juste avant, eh bien, on jette un œil sur vos bons plans avec un rendez-vous ce samedi à Pringy pour la deuxième édition des Pringifolies. De 8h à 23h, la rue du Goléron dans le quartier de Prébilly accueillera une grande journée festive avec de nombreuses animations pour toute la famille. Vide-grenier, spectacle de magie et de guignol, mini-ferme, jeux en bois, concerts, soirées dansantes et même une traversée du ciel de Prébilly par Antoine Mesnage, champion du monde de Highline. Des initiations à la Skyline, des démonstrations, des arts du cirque, de la façonnerie ou encore des animations avec les pompiers et l'établissement français du sang seront également proposées. Buvettes et petites restaurations à retrouver sur place tout au long de la journée. Et rendez-vous ce samedi également à Rumilly pour la braderie des commerçants. De 9h30 à 18h, profitez d'une grande journée shopping et bonnes affaires dans les boutiques du centre-ville et en périphérie. Pour l'occasion, la rue Charles de Gaulle sera entièrement piétonne afin de vous permettre de flâner en toute tranquillité. Vêtements, accessoires, bijoux, cadeaux ou produits artisanaux. De nombreuses offres vous attendent chez les commerçants de proximité. En attendant, la playlist Radio Éphémère qui continue, le nouveau son de Martin Garrix dans quelques instants. Mais là pour le moment, c'est Sam Field que l'on écoute sur Radio Éphémère. Belle fin de journée.

0: Africa et Théodora avec Sex Model à l'instant sur Radio Éphémère pour bien terminer cette heure tranquillement ensemble. Je continue de vous accompagner tranquillement jusqu'à 19h.
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0: Et oui, je suis avec vous jusqu'à 19h sur Radio Éphémère, mais là il est 18h actuellement. Dans quelques instants, pour la suite de votre playlist, NASA et Guy de Besbar. Mais juste avant, eh bien, on retrouve Alessia Cotto pour parler de l'actualité locale. Salut Alessia.
2: Bonjour à toutes et à tous. Dans l'actualité de ce lundi, un dramatique incendie en Haute-Savoie, plainte pour viol contre un élu annécien, des interpellations après la victoire du PSG, un nouveau terminal à l'aéroport d'Annecy et enfin le Festi Kids cette semaine à Rumilly. Mort dans un incendie en Haute-Savoie, un chalet d'environ 100 mètres carrés a été entièrement détruit samedi matin à Val-de-Chaise sur la route du col de l'Épine. En fin d'après-midi, les pompiers ont découvert un corps sans vie dans les décombres. La victime est la propriétaire des lieux qui restait introuvable depuis le début de l'intervention. Une enquête a été ouverte et des techniciens en investigation criminelle ont été dépêchés sur place afin de déterminer les circonstances du drame. Un élu visé par une plainte pour viol, il s'agit du premier adjoint au maire d'Annecy, Anthony Granger. Une enquête préliminaire a été ouverte par le parquet. L'élu, qui bénéficie de la présomption d'innocence, conteste toute faute et affirme n'avoir rien commis de répréhensible. 10 interpellations dans la nuit de samedi à dimanche en Savoie et Haute-Savoie, après la célébration de la victoire du PSG en finale de la Ligue des Champions. À Annecy, un policier a été blessé à la jambe par un projectile lors de heurts impliquant une quarantaine d'individus. Des interpellations ont également eu lieu à Annemasse et Thonon-les-Bains pour des faits d'outrage, tentatives de cambriolage, pillage et incendie volontaire. Les pompiers ont recensé une cinquantaine de feux de poubelles et un véhicule incendié sans faire de blessés. Un terminal flambant neuf à l'aéroport d'Annecy, il a été rénové après un chantier de 2,5 millions d'euros mené entre 2024 et 2026. Les travaux ont permis de moderniser les espaces d'accueil, de créer 3 salons pour les passagers et d'améliorer la performance énergétique du bâtiment avec une réduction estimée de 30 tonnes de CO2 par an. Une semaine festive autour des enfants à Rumilly. La deuxième édition de Festi Kids met à l'honneur le périscolaire à travers une semaine d'animation, d'exposition et de rencontres. L'événement propose également des portes ouvertes dans les accueils péri- et extrascolaires, les associations locales, l'école de musique et le musée Notre Histoire. C'est la fin de ce flash. Merci d'avoir choisi Radio Éphémère. Bonne journée à tous.
0: Merci Alessia, comme d'habitude, on te retrouve à 19h pour le point final sur l'actu de la journée. Et là, nous, on jette tout de suite un coup d'œil sur la météo et bien de cette fin de journée et de ce lundi. Aujourd'hui, pour finir cette journée, c'est du soleil avec un petit peu de nuages, mais ça reste très léger. Et pour la température, on tourne aux alentours des 25 degrés sur l'Albanais et les alentours. Cette nuit, le temps sera plus nuageux à partir de 23h. Et par contre, au niveau des températures, c'est 10 degrés de moins que actuellement, avec 15 degrés d'attendu au minimum pour cette nuit. Coup d'œil sur vos conditions de circulation maintenant, avec du côté d'Annecy pas mal de ralentissements encore à signaler, notamment dans le centre-ville ou encore sur la rocade. C'est compliqué également sur la voie rapide aux abords de Mété en direction de la zone du Grand Épany. Du côté de la zone du Grand Épany, ça ralentit énormément en direction de Sillingy et de

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1: Allez, comme chaque jour, coup d'œil sur vos programmes TV de la soirée. Et nous, on commence tout de suite sur TF1 avec votre série L'été 36, avec deux épisodes inédits. Série déconseillée au moins de 10 ans, à partir de 21h10. Sur France 2, votre série Meurtre au paradis, avec 4 épisodes, à 21h10 également. Sur France 3, votre film Le jour le plus long, à 21h10. Sur M6, Marié au premier regard, avec 2 épisodes, à 21h10. Sur W9, votre film Independence Day, Résurgence, déconseillé au moins de 10 ans, à 21h25. Sur TMC, votre film Misanthrope, déconseillé au moins de 12 ans, à 21h25 également. Sur TFX, votre magazine Appel d'urgence, avec 4 épisodes, à 21h10. Et pour finir, sur Gulli, votre magazine Les parcs d'attractions préférés des Français, avec 3 épisodes à 21h05. Et voilà, c'est tout pour ce soir. Et comme d'habitude, pendant que vous vous décidez du programme TV de la soirée, eh bien, moi je continue de vous accompagner en musique avec Trinity, qu'on écoute tout de suite sur Radio Éphémère.

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2: C'est parti, coup d'œil sur vos bons plans avec un rendez-vous ce samedi dès 14h au domaine de la Fruitière à Marigny-Saint-Marcel pour les Assolympiades organisées par les associations de Marigny. Au programme Entre Amis ou en Famille, venez participer à de nombreux jeux gratuits ouverts à tous. Restauration à retrouver sur place. Et rendez-vous avec le CCAS de Salles qui organise ce samedi à 16h30 une conférence débat sur les gestes qui sauvent. Pompiers, chirurgiens et témoins viendront partager leur expérience afin de sensibiliser le public au premier secours. L'événement est organisé par Serge Piala, pompier retraité engagé dans la prévention et la transmission des gestes de secours. Et comme d'habitude, tous vos bons plans sont à retrouver sur le site internet de la radio, radioéphémère.com. Et puis nous, dans quelques instants, on fera le tirage au sort pour savoir qui repartira avec ses 10 jetons pour aller à l'As de Cœur, la nouvelle salle d'arcade qui a ouvert à Rumilly. En attendant, d'ici là, This Is et Kid Cudi qui arrive pour la suite de votre playlist. A tout de suite.
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This is Ekid Cudi que l'on vient d'écouter à l'instant sur Radio Éphémère. Moi, je continue de vous accompagner tranquillement pour cette fin de journée. On est ensemble jusqu'à 19h. Votre playlist continue. Et dans quelques instants, on fera un point sur vos offres d'emploi. Belle fin de journée sur Radio Éphémère.

0: offres d'emploi à Remillé dans l'Albanais.
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2: Bonjour à tous et on commence cette semaine par le syndicat intercommunal du Pays d'Albi qui recherche à Albi-sur-Chéran un assistant éducatif petite enfance à temps partiel pour la crèche Les Bambins du Chéran en CDD de 3 mois. Un professeur de formation musicale à temps partiel pour l'école de musique, danse et théâtre en CDD de 1 mois. À Rumilly, l'AAPEI Epano recrute pour son ESAT le Parmelan, site de Arcalode, un agent de maintenance en CDI. Burger King recherche ses futurs assistants managers, poste proposé en CDI. Le centre hospitalier Gabriel de Plante recrute un aide-soignant en EHPAD pour un CDD de 6 mois. Vous êtes autonome et en capacité de réaliser un travail soigné. Rejoignez l'entreprise Oda à Tuzy sur le poste de poseur de menuiserie. Poste à pourvoir en CDI. Maison et Services recrute un aide-ménager à la Biolle à temps partiel en CDI. La société SEM Électrique à Marcelat-Albanais recrute un électricien chef de chantier logement collectif en CDI. La menuiserie savoyarde Menton A et Fils située à Marigny-Saint-Marcel recherche en CDI un technicien support commercial et un aide-menuisier. La société HBTP et Paysage à Moncel recherche un chef d'équipe canalisateur VRD en CDI. Un canalisateur en CDI et un canalisateur en CDD de 2 mois. Les laboratoires Bioval recherchent des secrétaires médicales sur Poisy en CDI et un CDD de 3 mois. Et à Rumilly, un CDD de 3 mois également. La société ADG Valve à Entrelac recrute en CDI un commercial sédentaire, un assistant commercial sédentaire et un magasinier. Iron Bodyfit à Grésy-sur-Aix, studio d'électrostimulation, recherche ses futurs techniciens en électrostimulation. Deux postes à pourvoir en CDI. Et pour finir, si vous êtes organisé, autonome et à l'aise avec les outils numériques, eh bien l'entreprise Conception Globale et Réalisation, spécialisée dans les travaux post-sinistre, recrute un assistant administratif en CDI à Grésy-sur-Aix. Les conditions de candidature attendues sont à retrouver sur l'offre d'emploi. Et voilà, c'est tout pour cette semaine. Ces postes s'adressent évidemment aussi bien aux femmes qu'aux hommes. Et si vous souhaitez en savoir plus ou qu'une annonce a retenu votre attention, direction le site internet de la radio et bien sûr de nombreuses autres opportunités d'emploi également disponibles sur francetravail.fr. Passez une bonne fin de journée sur Radio Éphémère.
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1: Allez, il est bientôt 19h et nous, on continue de jeter un œil sur vos bons plans avec un rendez-vous ce samedi à partir de 18h au chef-lieu de Massingy sur le parking de la salle des fêtes pour une grande soirée festive organisée par l'Amicale des sapeurs-pompiers à l'occasion de ses 50 ans. Au programme Feu de la Saint-Jean, bal des pompiers animé par des bandas, ainsi qu'une restauration et une buvette à retrouver sur place. L'entrée est gratuite. Et rendez-vous ce dimanche pour le vide-grenier de l'école de Saint-Giraud. Au programme, l'accueil des exposants à 6h30, puis le vide-grenier jusqu'à 16h30. Sur place également, snack et buvette à retrouver tout au long de la journée. En attendant, n'oubliez pas que si vous aussi, vous voulez nous partager vos événements, eh bien rendez-vous directement sur le site internet de la radio, radioéphémère.com, rubrique « Nous contacter ». Nous, on continue la playlist Radio Éphémère, Jake et Carla qui arrivent dans quelques instants. Mais là, pour le moment, c'est Trina Crea que l'on écoute tout de suite avec Save My Life.

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2: On jette un dernier coup d'œil sur vos bons plans avec un rendez-vous ce dimanche à Vieux-la-Chiesa pour la deuxième édition du Vide Dressing de 9h à 17h. Dans la cour de l'école, venez chiner vêtements, chaussures et accessoires pour adultes et enfants dans une ambiance conviviale. Buvettes et restauration rapide seront également proposées sur place. Infos et inscriptions exposant par SMS au 06 83 13 58 20. Rendez-vous ce dimanche également pour la fête de l'étang de Crozani organisée par l'association des étangs et du moulin de Crozani. De nombreuses animations seront proposées entre 10h et 12h30, puis entre 14h et 17h. L'événement est gratuit. Et pour finir, rendez-vous pour le Salon du Livre de Cesson qui revient pour une quatrième édition ce dimanche de 10h à 18h. Au programme, rencontre avec des auteurs, découverte d'ouvrages et moments d'échange. L'entrée sera libre et une buvette sera proposée sur place tout au long de la journée. Et comme d'habitude, si vous aussi, vous voulez nous partager votre événement, eh bien rendez-vous directement sur le site internet de la radio, là où sont également disponibles beaucoup d'autres bons plans. Et pour nous partager votre événement, il vous suffit de cliquer sur la rubrique « Nous contacter ». En attendant, on est ensemble jusqu'à 19h et on continue tout de suite la playlist Radio Éphémère avec le son de Que Black.

0: 19h sur Radio Éphémère et nous on termine tranquillement cette émission. Merci d'avoir été avec moi. Pour terminer en beauté, dans quelques instants, Taïk avec Girlfriend qui arrive pour la suite de votre playlist. Mais juste avant, eh bien, on jette un dernier coup d'œil sur l'actualité locale avec Alessia Coteau. Salut Alessia.
1: Bonjour à toutes et à tous. Dans l'actualité de ce lundi, un dramatique incendie en Haute-Savoie, plainte pour viol contre un élu annécien, des interpellations après la victoire du PSG, un nouveau terminal à l'aéroport d'Annecy et enfin le Fisty Kids cette semaine à Rumilly. Mort dans un incendie en Haute-Savoie, un chalet d'environ 100 mètres carrés a été entièrement détruit samedi matin à Val-de-Chaise sur la route du col de l'Épine. En fin d'après-midi, les pompiers ont découvert un corps sans vie dans les décombres. La victime est la propriétaire des lieux qui restait introuvable depuis le début de l'intervention. Une enquête a été ouverte et des techniciens en investigation criminelle ont été dépêchés sur place afin de déterminer les circonstances du drame. Un élu visé par une plainte pour viol, il s'agit du premier adjoint au maire d'Annecy, Anthony Granger. Une enquête préliminaire a été ouverte par le parquet. L'élu, qui bénéficie de la présomption d'innocence, conteste toute faute et affirme n'avoir rien commis de répréhensible. 10 interpellations dans la nuit de samedi à dimanche en Savoie et Haute-Savoie, après la célébration de la victoire du PSG en finale de la Ligue des Champions. À Annecy, un policier a été blessé à la jambe par un projectile lors de heurts impliquant une quarantaine d'individus. Des interpellations ont également eu lieu à Annemasse et Thonon-les-Bains pour des faits d'outrage, tentative de cambriolage, pillage et incendie volontaire. Les pompiers ont recensé une cinquantaine de feux de poubelles et un véhicule incendié sans faire de blessés. Un terminal flambant neuf à l'aéroport d'Annecy, il a été rénové après un chantier de 2,5 millions d'euros mené entre 2024 et 2026. Les travaux ont permis de moderniser les espaces d'accueil, de créer 3 salons pour les passagers et d'améliorer la performance énergétique du bâtiment avec une réduction estimée de 30 tonnes de CO2 par an. Une semaine festive autour des enfants à Rumilly. La deuxième édition de Festi Kids met à l'honneur le périscolaire à travers une semaine d'animation, d'exposition et de rencontres. L'événement propose également des portes ouvertes dans les accueils péri- et extrascolaires, les associations locales, l'école de musique et le musée Notre Histoire. C'est la fin de ce flash. Merci d'avoir choisi Radio Éphémère. Bonne journée à tous.
0: Merci beaucoup Alessia. Nous on te retrouve demain matin dans le Wake Up avec Yann pour le prochain point sur l'actu. Et là nous on jette tout de suite un coup d'œil sur la météo de cette fin de journée et de cette nuit avec, pour cette fin de journée, eh bien le soleil qui est encore bien présent parmi nous avec quand même quelques nuages et 24 degrés au thermomètre sur l'Albanais et les alentours. Cette nuit le temps sera plus nuageux à partir de 23h et par contre au niveau des températures c'est 10 degrés de moins qu'actuellement avec 15 degrés d'attendu au minimum pour cette nuit. Coup d'œil sur votre route avec quelques ralentissements encore du côté de Rumilly, notamment au niveau de la rocade, mais ça reste quand même très léger au niveau de l'entrée sud de Rumilly. Plus rien à signaler, tout comme du côté du rond-point Cacahuète. Et du côté d'Annecy, quelques légères perturbations encore au niveau du centre-ville d'Annecy en direction d'Annecy Nord, mais ça reste très léger également. Par contre, du côté de la zone du Grand Épagny, eh bien c'est toujours très compliqué d'accès, notamment en direction de Sillingy ou encore de la Balme de Sillingy. En tout cas, soyez prudents sur la route et c'est Yann que vous retrouverez demain matin dans le Wake Up pour le prochain point sur le trafic. Allez, fin d'émission tranquillement ensemble. Merci d'avoir été avec moi. Je vous ai calé du bon son pour la suite. Moi, je vous retrouve demain de 16h à 19h ou bien demain pour vos programmes TV comme chaque jour. Passez une agréable soirée avec Radio Éphémère et je vous dis à demain. Ciao.

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